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0: Vous savez, j'en mets toujours un peu pour épicer mes feuilles de mâche.
1: Ah bah
0: mais
1: oui,
0: c'est meilleur comme ça. Parce que, entre nous,

0: Elle m'a dit:
1: hélas, ma pauvre amie, j'en ai mangé une ce midi.
2: Oh.
1: Vous savez, très cher, je fais un pot-au-feu. Mais j'ai une recette secrète que je cache.
0: Ah oui?
3: Elle est fameuse à 7000 lieues. C'est le potache.

0: Bien, on revient au début, ça on le fera tout à l'heure. Mettez vos casques.
1: Comment ça?
0: On devrait avoir du son dans pas longtemps. Vous pouvez l'entendre?
2: Non,
0: pas
2: non,
0: encore.
2: Non,
0: moi non plus. Ça va venir?
3: T'entends ce que je dis?
0: Ah oui, non, non.
3: Est-ce que ton bouquet, tu m'entends?
1: Ouais, ça marche pas encore.
3: Ça marche pas encore.
1: Ah bon?
3: J'entends rien, mais
4: par contre, on peut se décaler un peu là parce qu'il m'est serré.
0: Avec la musique.
5: La musique.
6: Avec le sourire.
0: Donc là, on le fait sans enregistrer, on le fait pour s'entraîner. L'équilibre des casques, l'équilibre pour Renaud et pour nous dans nos casques. Ok, Renaud? Tu nous envoies la musique? Merci. 3, 4.
7: C'est pas difficile.
0: On enregistre.
3: Vive le petit loup.
0: Vous êtes pas contente de vous?
1: Non, moi non.
6: Sur l'aigu, non.
1: Moi, j'aime bien. Que la première phrase qui me jette. Cette note.
0: Ouais. Et la fait pas trop, peut-être.
1: Voilà.
0: Okay. Posez-la.
1: Mais vous faites tété.
6: Vous faites tété en fait. Tété.
0: Tu l'as bien aussi.
1: C'est bien.
0: Voilà, c'est ça.
3: Olivier, c'est quoi déjà la première phrase?
8: Tout est bon dans le cochon.
0: On arrête là parce que moi, c'est trop. Gardez ça dans votre tête et vous les faites.
6: Benoît il va gronder là.
0: Alors on écoute cette fin et on voit où est-ce que ça se passe.

0: s'il vous plaît, le micro est trop haut. Le micro est trop haut.
1: Ok.
2: Mais on n'est pas les petits moustiques.
3: Non, on est les petits loups. Les petits moustiques du jazz.
1: Et en fait, une demi-heure, on fait 4-3-2.
2: C'est bon, on a compris.
3: 4, 3, 2, 1.
2: On a fini.

0: Voici le nuage supersonique, je t'en fais cadeau.
1: Bah ça va pas être facile à manger.
0: Ça ne se mange pas, ça se respecte.
2: Qu'est-ce qu'on fait avec ces nuages?
0: Si on monte dessus, on peut voler dans les airs et aller où ça vous plaît.
2: Mais et pourquoi ça vous appartiendrait, tortue magique? Les tortues et les nuages, ça fait deux?
0: Ne commence pas à raisonner comme un livre.
1: Eh, c'est vrai, on peut voler?
0: C'est merveilleux, n'est-ce pas? Mais fais très attention à ce que je te dis. Pour voler sur ce nuage, il faut avoir le cœur pur. En un mot, tu as tout intérêt à être un bon petit garçon.

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S'ensuit une poursuite dans les coursives.

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Il est repassé par ici, renchérit un second marin. 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

0: sexuelle.
1: Il n'y a que de l'amour sincère.
2: Plus en plus de gays à la télé, donc les gens se posent des questions sur eux-mêmes. Ça se propage en fait, comme une maladie qui se propage.
0: Et puis alors, avec des chiens.

0: Il entre et ses grands Big Jim qui se croient forts et virils parce qu'ils ont un bras mobile.
1: Doom, doom, doom, doom.
2: Oh bah pourquoi tu dis Doom ?
1: Non, je dis jamais Doom.

0: bah pourquoi tu
1: oui,
0: dis...
1: Bon, ok, là je dis Doom, d'accord.
2: Ouais, c'est pas mal, c'est peut-être dommage que ce soit toi qui chante celle-là, mais je sais pas, mais...
1: Ouf, ouais, enfin, j'aimais bien ma voix, mais enfin...
2: Oui, non, mais c'est juste une question
1: attends, parce que
2: de commercialisation.
3: Sinon, moi, j'ai une idée, en fait, parce que j'ai écrit une...
2: Non, ça m'intéresse pas.
1: Et qu'est-ce que... Quoi, Firmin, qu'est-ce que... Déjà, tu nous interromps, là, on est en train de...
2: On travaille, là, c'est...
1: Qu'est-ce qu'il y a?
3: Ben, je sais pas, parce que vous recherchez des chansons, enfin, des singles, mais
1: oui, j'ai... quel rapport avec toi?
3: En fait, j'ai écrit, j'ai enregistré une chanson, je peux vous la faire écouter si...
2: Oui.
1: Ouais, mais là, moi, je veux dire qu'il est 15h30
2: ouais,
1: et moi,
2: voilà,
1: je
2: c'est bientôt la fin de la journée, là.
1: 8h, là ça va être limite, quoi. Ouais,
2: bon,
1: bah,
2: pour faire plaisir à ton père.

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0: Mais quel est ce bruit bizarre qui vient de mon placard? 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Ou bien un léopard qui se change en serpent? 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
1: Bizarre, bizarre, c'est quoi ces bruits bizarres?
0: Ce serait bien le vent. Allez, pas de panique. Et puis c'est pas gênant, ça fait de la musique.
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0: Il y a un poster dans ma chambre. Sur le poster, il y a la reine d'Angleterre avec un chapeau anglais, une moustache anglaise, un costume à carreaux anglais. Elle boit du champagne anglais, elle tient une pancarte anglaise et il y a écrit « Labour Party ». Et ça, ça veut dire un truc anglais. Je sais pas quoi, mais un truc anglais qui a plus fait rigoler mon père que ma mère quand je l'ai acheté dans la boutique anglaise. Hier, j'ai été voir Grand-Pierre et je lui ai demandé pourquoi.
1: Les beaux partis, c'est le parti travailliste, oui, travailliste. En fait, comment dire, l'idée, c'est qu'il y a plusieurs sortes de gens. Il y a des gens qui aiment manger des fruits de mer avec du vin blanc dans un restaurant sous-chauffé en Bretagne. Et d'autres qui préfèrent du jambon avec du vin rouge dans un restaurant éclairé aux bougies en Espagne.
0: C'est toujours sous-chauffé en Bretagne?
1: Oui, c'est une tradition. C'est une région qui a de nombreuses traditions. C'est le principe de la Bretagne.
0: D'accord. Travailliste, ça veut dire qu'il ne met pas beaucoup de chauffage comme en Bretagne.
1: Ah non. Il y a des gens qui aiment les films avec des vampires. D'autres qui préfèrent ceux avec des acteurs qui s'embrassent sur la bouche. Des gens qui font du soignastique. D'autres qui lisent des bandes dessinées. Des gens qui aiment bien aller voir un chanteur dans un stade de foot. D'autres qui préfèrent rester chez eux. Ça s'appelle les goûts. Tout le monde a des goûts différents.
0: D'accord. Travailliste, ça veut dire soit on fait du sol élastique, soit on lit des BD.
1: Mais on peut pas vraiment dire ça comme ça.
0: Travailliste, c'est plutôt aller voir un chanteur dans un stade de foot ou plutôt rester chez soi?
1: Oh la vache.
2: Bon réveil.

0: Je vous écris une petite bafouille pour pas que vous vous fassiez de mourons. Ici on est aux petits oignons, j'ai que 8 ans mais je me débrouille.
1: Le secret qui fait lever le jour. Tous les habitants d'un petit village cherchaient dans la nuit le secret qui fait lever le jour. La nuit avait mis tout le village comme dans un grand sac noir. Le père Touron, Huguette et Baptiste, l'épicière et le cordonnier, le facteur et la marchande de journaux, tous, ils étaient en train de chercher. Ils cherchaient le secret qui fait lever le jour. Ils cherchaient dehors. Ils cherchaient dedans. Toute la nuit, ils ont cherché. Mais ils n'ont rien trouvé.
2: Au petit matin, des guerriers sont arrivés. Ils portaient l'armure des chevaliers. Leurs chevaux étaient noirs. « Bonjour, » dit le père Touron. « Bonjour, » disent les guerriers. Le chef s'avance pour parler. « Nous vous apportons la force, la puissance et la gloire. Vous serez les plus forts. Tout le monde aura peur de vous. Vous commanderez à la mort et vous serez les maîtres du monde. » Tous les gens du village se regardent avec les yeux brillants. Le père Touron demande « Dites-moi, dites-moi, comment s'appelle votre secret ?»« Il s'appelle la guerre, » dit le chef des guerriers. Alors, les gens du village ont regardé derrière les guerriers. Derrière eux, il y avait trop de blessés, trop d'affamés et de prisonniers. Les gens du village disent « Non, messieurs les guerriers, allez votre chemin. »
1: Plus tard, à la fin de la matinée, le clocher a sonné midi, mais il faisait encore plus nuit. Alors sont arrivés tous les marchands habillés de velours et de fourrure. Les marchands disent « Nous vous apportons la richesse, vous ferez de grandes fêtes, vous serez tous riches. » Huguette demande « Dites-moi, comment s'appelle votre secret ?»« Il s'appelle l'argent, » dit le patron des marchands. Alors les gens du village ont regardé derrière les marchands. Derrière les marchands, il y avait trop de pauvres, trop de chômeurs et de traits de misère. Les gens du village disent « Non, non, messieurs les marchands, passez votre chemin. »
2: Le soir, la neige s'est mise à tomber. La nuit était plus noire encore. Une carriole est arrivée dans le village. Un homme la conduisait et tout contre lui, une dame était endormie sous son manteau. C'est Baptiste qui les a vus le premier. « Bonjour, messieurs, dames. » La carriole s'est arrêtée. La dame s'est réveillée. La dame dit « Bonjour Baptiste ». L'homme à la carriole dit « Nous arrivons d'ailleurs. Nous n'apportons ni la richesse, ni la puissance, ni l'argent, ni la gloire. » Baptiste demande « Dites-moi, comment s'appelle votre secret ?»«
1: C'est un secret très fragile. C'est mon petit enfant. Elle montre un nouveau-né qui dort tout contre elle. »
2: Et l'homme dit aussi en le montrant « Voulez-vous nous prendre chez vous ?» Alors les gens du village ont regardé derrière eux. Derrière eux, il y avait tous ceux qui ont trouvé un abri, tous ceux qui ont trouvé des amis, tous ceux qui ne sont plus tristes ni seuls. Et voilà que tous les gens du village se demandent ce qui leur arrive. C'est comme s'ils avaient des yeux pour voir dans la nuit. Tout le monde crie en même temps « Le voilà, le secret que nous cherchions. Venez chez nous, entrez chez nous, restez avec nous. » Et dans le village, il faisait grand jour.

0: D'accord, pour commencer, je ne suis pas une princesse. Je suis la fille d'un chef.
1: C'est pareil. Non. Si tu portes une robe et que tu as un animal de compagnie, t'es une princesse. Tu n'es pas une navigatrice, tu ne seras jamais une navigatrice, tu ne seras jamais une
2: Je ne crois pas. Une fléchette dans ma fesse.

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0: tout empire. 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
1: Oui, alors. Peter, tu es un adulte. Tu avais promis de ne jamais grandir. Peter,
2: il a vraiment un gros nez maintenant.

0: N'avez pas rencontré Juliette?
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0: Papa,
1: oui,
0: tu peux me raconter une histoire avec plein d'animaux, s'il te plaît.
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0: Oui, voyez-vous, quand ils s'approchent, il faut ranger leurs poches.
1: C'est pas vrai. Waouh, mais c'est incroyable ça, chérie.
2: Tiens, portez debout, tu peux baisser la clim là, il fait froid de fou là.
1: Ok. Ouais, mais c'est incroyable ce que tu me racontes. Tiens, portez debout, tu peux fermer la porte à clé. J'en suis sur le cul là, chérie, vraiment. C'est... Tiens, portez debout,
3: tu peux faire la vaisselle aussi.
1: Non, mais ça va là.
2: Bon, bah attends, t'es debout, moi je suis assis. Attends que je me lève et tout.
1: Tiens, pendant que t'es debout, tu peux sortir le chien?
2: Ah bah, je suis assis, t'es debout.

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0: histoire du soir?
1: Non.
0: Mais on peut pas dormir si tu ne lis pas notre histoire du soir.
1: Eh ben alors préparez-vous à compter les moutons toute la nuit. 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
2: Il plaisante, Agnès, c'est rien.

0: Je suis Adam, prince d'Eternia, défenseur du secret du château des ombres. Lui, c'est Kringer, mon tigre domestique. Mon secret, c'est de posséder une force fabuleuse depuis le jour où j'ai levé mon glaive magique en criant « Par le pouvoir du crâne ancestral !» Je détiens la force toute puissante. Kringer se transforme alors en tigre de combat. Et moi, je deviens Musclor, l'homme le plus fort qui ait existé jusqu'ici. Les seuls à connaître mon secret sont la sorcière, le maître d'armes et Orko. Ils m'aident tous les trois à défendre le château des ombres contre les forces du mal.
1: Papa?
2: Ouais?
1: C'est quoi un zombie?
2: Eh bien, un zombie, c'est quelqu'un qui est mort, mais qui regrette. Alors il revient, tant bien que mal.
1: Et c'est gentil un zombie?
2: Pas tous, mais celui qui est dans la chanson, il est à croquer.
3: Mes parents

0: 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Comme épouvantail, il serait drôlement efficace. Je suis sûr que les oiseaux rapporteraient les graines. 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
1: j'ai faim puis j'ai oublié mon goûter.
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et contre toute attente nous sympathisons. Et si le zombie dormait ce soir sur le canapé, allez s'il te plaît maman, quand je vais raconter ça en récréation, ah, c'est la première fois qu'on héberge un macabé. 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

Le petit roi. Il était une fois un petit roi. Et ce petit roi, c'était moi. Comment j'ai pu devenir roi du jour au lendemain? Eh bien, c'est très simple. J'ai eu la fève dans la galette et mes parents m'ont posé la couronne sur la tête en décrétant « C'est toi le roi ». Maintenant que j'étais roi, j'avais des serviteurs qui s'occupaient très bien de moi. Quand je disais « Servante maman, je voudrais un jus d'orange bien frais », maman répondait « Bien sûr, mon petit roi ». Quand je disais « Serviteur papa, je voudrais sortir faire du roller », papa répondait « Tout de suite, mon petit roi ». Quand je disais « Serviteur chien, viens me faire un câlin ». « Ouah, ouah !» aboyait mon chien. Quand je disais « Servante mamie, raconte-moi une histoire qui dure toute la nuit ». « Oh oui, mon petit roi !» s'exclamait mamie. J'étais donc le plus heureux des rois. Jusqu'à ce que, dans le ventre de maman, pousse une petite bosse. Une petite bosse que maman caressait en murmurant « ma petite reine ». La petite reine faisait une bosse de plus en plus grosse, et cette bosse m'inquiétait. Surtout quand maman lui parlait et oubliait de faire mon jus d'orange, ou lorsque papa repeignait la chambre de la petite reine et me disait « pas tout de suite le roller ». Alors je piquais une crise, je me roulais par terre. Ma couronne était cabossée. Je n'avais plus du tout l'air d'un roi. Un jour, la petite reine est née, avec une couronne de cheveux blonds sur la tête. Comme un petit roi a le droit de faire ce qu'il veut, j'ai boudé en la voyant. Mais j'ai vite compris que ce bébé n'était pas vraiment une petite reine. Non mais quand même, une petite reine ne fait pas pipi dans sa culotte. Une petite reine ne pleure pas toute la nuit. Une petite reine ne boit pas du lait dans un biberon, non. Une petite reine se tient bien. Et puis ce n'est pas elle qui a eu la fève dans la galette des rois, comme moi. Un matin, ma petite sœur s'est mise debout. Elle marchait toute seule. Et mes parents ont applaudi. Non mais, moi aussi je sais marcher. Et qui m'applaudit? Personne? Quand elle a dit son premier mot, mes parents ont éclaté de rire comme si elle venait de raconter la plus drôle des blagues. Tout ça pour un heureux baveux. Et puis, ce fut de nouveau janvier, avec une nouvelle galette des rois. C'est papa qui a eu la fève, et il a choisi maman pour être sa reine. Quand il a posé la couronne sur la tête de maman, ma petite sœur et moi, nous avons applaudi. Maman était très contente. Et voilà, ce n'était plus moi le roi. Mais depuis, je joue au prince et à la princesse avec ma petite sœur, dans notre royaume, à nous tout seul.

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0: pas, mon petit François. Assieds-toi.
1: Tu voulais me parler?
2: Bon, bah alors allez-y, commandez.
1: Non, merci, j'ai déjà déjeuné.
0: T'as trouvé une cantine moins chère qu'ici?
1: J'en ai marre de manger à l'œil.
0: Ah oh. Moi aussi, à ton âge, j'ai eu une crise mystique. Un passage à vide.
1: René, je suis encore jeune, la magouille, je peux plus. Je veux faire honnêtement un métier honnête.
0: Tu veux quitter la police?
1: Non. Et si j'ai des enfants, je veux qu'ils puissent être fiers de leur père.
0: C'est marrant, j'ai plus faim.

23 ans, je m'appelle Simba, je suis le fils du lion. 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

0: très virtuose, c'est charmant. Dites-moi, monsieur le musicien, vraiment vous jouez très très bien. Comment faites-vous de l'instrument sortir des accents si charmants?
1: Ah ah ah ah ah ah, je vais vous expliquer ça.

0: Ouvrez vos livres, page 394.
1: Les loups-garous? Monsieur, on vient de commencer les strangulots et les pitiponques. On ne devrait pas étudier les bêtes nocturnes maintenant.
0: Silence. Bien. Qui peut me dire quelle est la différence entre un animagus et un loup-garou? Personne. Comme c'est décevant.
1: S'il vous plaît, monsieur. Un animagus est un sorcier qui choisit de se changer en animal. Un loup-garou n'a pas le choix. À chaque pleine lune, quand il se transforme, il ne se souvient plus qui il est. Il tuerait son meilleur ami s'il le croisait. De plus, le loup-garou ne réagit qu'à l'appel de ses semblables.

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0: papa.
1: C'est quoi les avantages d'avoir une sensibilité de gauche?
2: Oh, je sais pas, moi. La sensibilité de gauche, des fois, c'est d'aimer perdre son temps, aller au cinéma plutôt que travailler, faire des choses inutiles. Dessiner un schmilblumblumblum plutôt qu'un vrai animal du dictionnaire. Mettre un slip sur la tête, rallonger le chemin en rentrant pour passer devant la statue qui ressemble à Tonton Jean-Pat. C'est tout ce qui n'est pas indispensable. La chantilly sur la glace, par exemple. C'est de gauche. Souvent, quand c'est pas très raisonnable, c'est plutôt de gauche. La chantilly, c'est pas raisonnable. C'est le contraire de la gaufrette posée dans la soucoupe à côté de la glace. J'ai jamais vu une gaufrette de gauche.
1: Le foot, c'est de gauche?
2: Ça dépend des équipes. Une équipe qui joue bien, qui se fait plein de passes, mais qui perd tout le temps, c'est un petit peu de gauche, oui. Moi, quand je jouais au foot, au niveau des résultats, on était vraiment de gauche.
1: Et les désavantages?
2: D'abord au niveau des prises de sang. Quand on a une sensibilité de gauche, on devient tout blanc pendant la prise de sang. Alors du coup, on n'a pas tellement envie d'y retourner. Et le résultat, c'est que c'est moins facile de détecter les maladies graves quand on a une sensibilité de gauche.
1: Quoi d'autre comme désavantage?
2: Avec une sensibilité de gauche, on s'énerve très vite sur certains sujets.
1: Sur quel sujet on s'énerve?
2: Sur la politique d'immigration.
1: C'est quoi la politique d'immigration?
2: La politique d'immigration, c'est le fait de décider si les gens qui n'ont pas du tout envie de monter dans un avion doivent y monter quand même ou pas.
1: Non, s'ils n'ont pas envie de monter.
2: Mais c'est pas si simple.
1: Si, c'est très simple. Ils n'ont pas envie, ils montent pas et puis c'est tout.
2: Voilà, tu t'énerves. C'est la sensibilité de gauche sur la politique d'immigration. On s'énerve.
1: Quoi d'autre comme désavantage?
2: Avec une sensibilité de gauche, on est obligé de partager des trucs.
1: Des trucs avec qui?
2: Avec les gens qui ont besoin qu'on partage des trucs avec eux.
1: C'est obligé?
2: Oui, sinon ça ne sert à rien d'avoir une sensibilité de gauche.
1: Des trucs comme quoi on partage?
2: Un peu tout et rien, un euro, un gâteau, un manteau.
1: Je crois que j'ai compris.
2: Oui, j'ai l'impression que je t'ai dit tout ce qu'il y avait à savoir sur ce sujet.
1: Franchement, les vampires, le seau élastique, le dentifrice, les slips sur la tête, les prises de sang, la chantilly, tout ça, ça m'a bien permis de comprendre ma sensibilité.

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1: La nouvelle composition du maestro est un succès. Tout comme le public, Léo est conquis. Son petit cœur de musicien bat à 100 à l'heure. C'est décidé. Un jour, il sera lui aussi sous le feu des projecteurs. 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Django se lève et d'un geste demande le silence.
2: Mesdames et messieurs, ce soir, il y a parmi nous un jeune musicien que l'amour du jazz a conduit jusqu'ici. Et j'aimerais qu'il nous rejoigne sur la scène. Ladies and gentlemen, je vous demande d'applaudir Léo Leblanc.
1: Une vague d'applaudissements submerge l'enfant tandis qu'un projecteur l'inonde de lumière. Ahuri, Léo croise le regard de Bella. « Eh bien, qu'est-ce que tu attends ?» dit-elle. Léo rejoint les musiciens. Django lui tend un violon, puis il attrape sa guitare et joue les premières notes de « Minor Swing ». L'enfant lui répond en faisant danser son archet sur les cordes de son instrument. Les notes maladroites que l'orchestre reprend pour l'encourager. 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
1: Aïe.
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0: 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Oui, rafraîchis-toi. 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
2: Il en faut.

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0: J'aurai enfin le pouvoir de me débarrasser de vous.
1: Oh, quand je pense, qu'on est obligé de lécher les bottes de cet abruti et de son abruti de fille tout le reste de notre vie.
2: Non,
1: mais c'est vraiment...
2: Yago, seulement jusqu'à ce qu'elle trouve un abruti de mari. Ensuite, elle nous fera bannir. Ou pire.
1: Oh, hey, hé, minute, Jafar. Ça pourrait être toi. C'est abruti de mari. Attends, disons que toi, tu épouses la princesse, te prime, et ensuite c'est toi qui deviendrais sultan.

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Coton, très simple.

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0: Pendant ce temps, Jean-Pierre, seul chez lui, écoutait au dehors les bruits de plus en plus forts qui venaient du village. Il se dit
1: « Ça y est, les Fanguets ont attaqué !»
0: Mais en tendant l'oreille, il comprit que ces cris étaient en réalité des cris de joie et de liesse des habitants. Il prit son manteau et sortit. 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

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Voilà donc ce que fabriquait Aimé Fonky dans son garage. Marie-Pierre monta sur le char et ils partirent tous les deux, acclamés par la foule.

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0: préfère avoir des pieds à la place des mains ou les mains à la place des pieds?
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0: Oui, au fond et à droite.
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0: feu dans la cuisine. Il y a plein d'objets dangereux. Allez, file.
1: Oui, maman.
0: Oh, c'est bien. T'es gentil, mon homme.

0: bien fait.
1: Michel, je ne veux pas que tu touches aux oiseaux. Je te l'ai déjà dit. Tu peux attraper plein de maladies.
2: Oui, maman.

0: Michel, qu'est-ce que tu fais?
1: Je donne à boire à Médor parce qu'il avait l'air d'avoir soif.
0: C'est bien. T'es gentil, mon chéri.

0: C'était du temps où les miroirs n'étaient pas de verre, mais constitués d'un métal poli en bronze argenté et qui reflétait bien imparfaitement le visage de ceux qui s'y miraient. Seuls quelques rares riches de la ville en possédaient. Le père d'Akimoto, marchand de grains, en avait vu un magnifique en cuivre argenté sculpté de trois grues au temple d'Eshigo. À son grand regret, il avait gravi la montagne des morts sans avoir jamais revu de miroir. Akimoto a repris le commerce de grains paternel. Il s'est marié avec Kimi, la fille du tisseur de chanvre, et ils ont eu une petite fille, Miyu. Un jour, Akimoto va au marché de la grande ville de Matsumaya pour y vendre son grain, qu'il négocie fort bien en une matinée. Puis il se rend dans les boutiques de la haute ville et s'enquiert de cadeaux pour sa femme et sa fille. Il achète une paire de sandalettes en semelles de bois et en cuir gravé pour sa fille, qui fréquentera bientôt l'école du village. Puis, cherchant quelque chose d'original pour sa femme, il entre dans la boutique d'un métallier. Son attention est attirée par un grand plat de cuivre argenté accroché au mur.
1: Qu'est-ce donc ?
2: C'est un miroir, honorable client. Occasion unique. Le seul que j'ai pu trouver en 20 ans de commerce.
1: Et ça sert à quoi ?
2: Oh, à ce que vous voulez.
0: Akimoto se déplace pour mieux considérer l'objet. Entre-temps, une femme de belle allure entre dans le magasin et attend son tour derrière lui. Son doux visage se reflète un instant dans le miroir.
1: Comme elle est belle !
2: Elle ? Le miroir, vous voulez dire ?
1: Non ? Oui. Et aussi la mystérieuse femme qui s'y trouve à l'intérieur.
2: Ah, oui. Ces miroirs sont vraiment magiques, n'est-ce pas ?
1: Je le veux.
2: Il vaut cher.
1: Je le veux quand même.
2: Très cher.
1: J'ai l'argent ?
0: Le boutiquier lance un chiffre inespéré et l'affaire est conclue en 3 minutes. Akimoto s'en va précipitamment, bousculant même au passage la femme derrière lui, sans lui jeter le moindre regard.
1: Il faut que je rentre vite pour montrer cette merveille à Kimi et Miyu.
0: Serrant le miroir contre son cœur, de peur que le merveilleux visage ne s'envole et que l'enchantement disparaisse à jamais. Il arrive chez lui et se demande comment en faire la surprise à sa femme. Il décide de le cacher, avant de trouver l'occasion idéale pour faire sensation et enchanter sa petite famille. Il rentre discrètement son cheval et sa charrette à l'écurie, monte prestement dans son grenier et enfouit son miroir dans un coffre. Il retrouve sa femme et sa fille prenant le thé sous le cerisier du jardin.
3: Ah, tu es rentrée. Je ne t'ai pas entendue.
4: Papa, tu as acheté quoi ?
3: Oui, tu m'as bien ramené une petite surprise pour moi aussi.
1: Oui. Ces petites sandalettes.
3: Mais elles sont bien trop petites à mon pied.
1: Ah bon ?
4: Ah, elles me vont ! Elles me vont !
3: Et mon cadeau à moi ?
0: Akimoto se lance alors dans des explications alambiquées sur une idée de cadeau trop beau ou trop cher qu'il verrait à la prochaine récolte, ce qui n'empêche pas sa femme de le trouver bizarre.
3: Il me cache quelque chose.
0: Le lendemain, Akimoto part torréfier quelques kilos d'orge chez son voisin, Fukuto. Kimi se met à chercher dans toutes les pièces de la maison, de la cave au grenier. C'est là qu'elle finit par découvrir le miroir dans le coffre. Quelle ne fut pas sa surprise de voir apparaître un visage de femme dans le reflet cuivré du miroir.
3: Quoi ? Ramener une femme à la maison. Il a caché de ma vue tout au fond d'un coffre. Est-ce possible ? Mon mari !
0: Toute désemparée, elle descend et attend le retour de son mari sur le pas de la porte.
5: Voilà l'orge torréfiée, ma chérie, pour notre moujika.
3: Il s'agit bien de tisane. Qu'est-ce que c'est que ça ?
1: Mais tu l'as trouvé ?
3: C'est quoi ce visage de femme que j'ai vu et que je ne veux plus voir ?
1: C'est un miroir enchanté, ma chérie. Ton cadeau !
3: Cette femme, un cadeau ! Je n'en veux pas ici !
1: Mais je ne la connais pas ! C'est un miroir enchanté ou peut-être possédé ! Il a coûté très cher ! Je le rapporterai demain à la ville.
0: Cependant, Akimoto ne peut se défaire de cet objet de prix et le cache dans un endroit où nul ne saura l'y trouver. Quelques années plus tard, Kimi tombe gravement malade et meurt juste avant la floraison des cerisiers. Akimoto est inconsolable et sa fille Miyu, devenue une fort belle jeune fille, ne sait pas quelle douleur lui est la plus dure. La peine de son père ou l'absence de sa mère. Le jour des 20 ans de Miyu, Akimoto se décide à sortir le miroir de sa cachette. Il constate avec stupeur que le visage de la femme a disparu. À sa place, il voit celui d'un vieil homme triste, mais dont le regard de bonté curieusement l'apaise.
6: Un jour, je vais disparaître. Ma fille se consolera sans doute à la vue de ce vieillard au doux regard.
0: Il trouve sa fille, qui dessine des fleurs de lotus sur un parchemin.
3: Maman aimait tellement ces fleurs.
6: Tiens, ma fille, voici un cadeau qui lui appartenait et qui t'appartient désormais. C'est un miroir.
3: Oh, un miroir, père ?
6: Oui, un miroir. Le seul que je connaisse.
3: Oh, père ! Le portrait de maman quand elle était jeune !
0: Elle saute dans les bras de son père et emmène le miroir dans sa chambre.
6: Je n'y comprends rien. Ce tableau est vraiment magique.
0: Alors Akimoto sort dans le jardin, s'assoit sur le banc de pierre. Et tout en regardant le soleil se coucher sur les collines, il se dit que c'est un joli moment pour aller retrouver ce grand miroir dans lequel de tout temps se mirent les dieux.

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1: Raconte-lui donc l'histoire du prince indien. Je crois qu'elle va lui plaire.
2: Tu veux parler du prince Pondichéry? Bien, le prince Pondichéry envoyait une lettre à Monsieur Wonka dans laquelle il lui demandait de venir jusqu'en Inde, lui bâtir un gigantesque palais entièrement en chocolat.
3: Il comptera une centaine de chambres et tout sera en chocolat noir ou en chocolat au lait.
2: Comme il l'avait promis, les briques étaient en chocolat et le ciment qu'il maintenait ensemble était en chocolat. Tous les murs et tous les plafonds étaient aussi en chocolat. Ainsi que les tapis, les tableaux et le mobilier.
4: Il est parfait, à tous égards.
5: Oui, mais il ne durera pas longtemps. Vous feriez bien de le manger tout de suite.
4: Absurde! Je ne mangerai pas mon palais. J'ai l'intention de l'habiter.

0: Flashback.
1: Ah, ça tu peux le dire. Non, non, non, ce n'est pas toi. Ce n'est pas une personne très douée pour le relationnel. Il y a un mur là-dedans, crois-moi.
0: Est-ce que tu parles à cet écureuil?
1: J'étais Ragondin Junior. Ah, il fallait être versé dans toutes les langues forestières.

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0: quand je vous le disais, j'avais pas raison. Vous avez rencontré des dangers, vous rien, des défenses, rien. Ça a été une vraie promenade, je vous l'avais dit. Alors, c'est pas moi le plus malin?
1: Oui. Mais chef, c'est peut-être parce qu'on est passé par la bouche et pas par le nez, comme le vieux nous l'avait conseillé.
0: Belle hiverne que tout ça, ça n'a rien à voir de tout. Je vous dis, moi, que nous sommes armés comme il faut. Écoutez-moi bien.
1: Oui.
0: Nos pistolets à toxines sont très dangereux pour eux. 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

0: Et c'est un légume, la saucisse?
1: Non, c'est une saucisse.
0: Ça pousse dans les arbres, les saucisses?
1: Oui.
0: Oui? Comment ça s'appelle, l'arbre à saucisse?
1: Saucissier.
0: Un saucissier? Et il y en a beaucoup dans ton jardin, des saucissiers?
1: Oui.
0: Ça doit être très joli, un saucissier, non?
1: Oui.

0: allô.
1: Oui, allô, la DAS.
0: Oui, bonjour, monsieur.
1: Oui, c'est pour un don.
2: Allô.
3: Allô, James.

0: Allô, allô, Martin, quelle nouvelle? Ma jument grise, morte aujourd'hui? Expliquez-moi, cocher fidèle, comment cela s'est-il produit?
1: Cela n'est rien, madame la marquise, cela n'est rien, tout va très bien. Pourtant il faut que l'on vous dise, on déplore un tout petit rien. Et la pairie dans l'incendie qui détruisit vos écuries. Mais à part ça, madame la marquise, tout va très bien, tout va très bien.
0: Allô, allô, Pascal, quelle nouvelle? Mes écuries ont donc brûlé.

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Le visage de Léo s'illumine. Sa mère l'a emmené quelques mois plus tôt dans la célèbre station de radio pour y écouter un violoniste de renom. Il court aussitôt retrouver le guitariste et son orchestre.

0: à son arrivée, l'enregistrement est terminé. Des flashs crépitent. Un groupe de journalistes se presse autour du maestro à la sortie du studio.
1: S'il vous plaît, quelques mots.
2: On parle d'un concert exceptionnel à Londres.
0: Exact. Et si vous le permettez, je dois rejoindre le bateau en partance pour l'Angleterre. Léo ne peut pas approcher le musicien, mais il ne perd pas un mot de ses propos. Profitant d'un instant d'inattention, il se glisse à l'arrière de la bouique et se cache entre les bagages et Lady Swing.

0: Cet homme était un vrai génie. Figure-toi qu'il a inventé un nouveau procédé pour la glace au chocolat qui permet de la garder froide pendant des heures sans qu'elle soit au frigo. On peut même la laisser au soleil un jour de forte chaleur, elle ne fondra pas.
1: Mais c'est impossible.
0: N'empêche que Willy Wonka l'a fait.
2: Il y a un poster dans ma chambre. Sur le poster, il y a la reine d'Angleterre avec un chapeau anglais, une moustache anglaise, un costume à carreaux anglais. Elle boit du champagne anglais, elle tient une pancarte anglaise et il y a écrit « Labour Party ». Et ça veut dire un truc anglais. Je sais pas quoi, mais un truc anglais qui a plus fait rigoler mon père que ma mère quand je l'ai acheté dans la boutique anglaise. Hier, j'ai été voir Grand-Pierre et je lui ai demandé pourquoi.
3: Les beaux partis, c'est le parti travailliste. En fait, comment dire, l'idée, c'est qu'il y a plusieurs sortes de gens. Il y a des gens qui aiment manger des fruits de mer avec du vin blanc dans un restaurant sous-chauffé en Bretagne. Et d'autres qui préfèrent du jambon avec du vin rouge dans un restaurant éclairé aux bougies en Espagne.
2: C'est toujours sous-chauffé en Bretagne?
3: Oui, c'est une tradition. C'est une région qui a de nombreuses traditions. C'est le principe de la Bretagne.
2: D'accord. Travailliste, ça veut dire qu'il ne met pas beaucoup de chauffage comme en Bretagne.
3: Ah non. Il y a des gens qui aiment les films avec des vampires, d'autres qui préfèrent ceux avec des acteurs qui s'embrassent sur la bouche. Des gens qui font du saut à l'élastique, d'autres qui lisent des bandes dessinées, des gens qui aiment bien aller voir un chanteur dans un stade de foot, d'autres qui préfèrent rester chez eux. Ça s'appelle les goûts. Tout le monde a des goûts différents.
2: D'accord. Travailliste, ça veut dire soit on fait du saut élastique, soit on lit des BD.
3: Non, on peut pas vraiment dire ça comme ça.
2: Travailliste, c'est plutôt aller voir un chanteur dans un stade de foot ou plutôt rester chez soi?
3: Oh la vache.

0: accepté. Je vais t'attraper, te bâillonner, te mettre dans la cage de ton stupide perroquet avec ton cher papa et ton ami Barbe Molle et tous vous débarquer sur l'île de la sirène hantée. Tu pourras t'entraîner à l'épée pour le restant de tes jours.
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